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1: Bonjour à toutes et tous, bienvenue sur Mauvais Onde, l'émission en français bi-hebdomadaire sur Tilos Radio. C'est l'été et comme tout le monde, nous méritons, après une saison intense, d'avoir un peu de vacances. Alors nous avons décidé de faire une rediffusion et le choix ne fut pas simple, tant l'année fut riche en événements, fut riche en analyses, en discussions, en débats, en chroniques, au cours de cette merveilleuse saison de Mauvais Onde. Alors on est revenu à une journée, il faisait très chaud en Hongrie, une journée où on célébrait le changement de régime. C'était le 9 mai 2027. Lors de l'investiture du nouveau gouvernement Magyar, qui venait de battre dans les urnes le 12 avril de manière extrêmement massive, le régime Orban, qui après 16 ans avait dirigé la Hongrie de manière toujours plus autoritaire et inquiétante. Pourquoi cette émission? Parce qu'on a envie de partager avec vous un peu une ambiance qu'on trouvait très sympathique lors de cette journée. Cette émission avait été faite, animée par Guillaume, avec comme invités Ambre, Joël, Corentin, Daniel et moi-même, quelques chroniqueuses et chroniqueurs avec Fabien, Alban, aussi des étudiantes et des étudiants de l'école de journalisme de Bordeaux qui étaient là spécialement en reportage. Une émission qui était assez dense, alors on a coupé quelques passages qui avaient mal vieilli. On ne s'est pas auto-censuré puisque dans cette émission on prend le risque de commencer à analyser les défis du nouveau gouvernement de Peter Madiar. Auquel il fait face, alors c'est intéressant de réécouter ça après coup. Mais ce qui était encore plus intéressant, c'est peut-être les éléments d'ambiance depuis Budapest lors de cette journée si spéciale où on retrouvait ce qui a été confirmé par une récente étude européenne, une forme d'enthousiasme, et la Hongrie est d'ailleurs le seul peuple européen aujourd'hui qui fait preuve d'espoir dans un monde dans lequel on rencontre toujours plus de problèmes. On retrouvera d'ailleurs Daniel en direct depuis la place Kossuth, les festivités de Kossuth. Et puis aussi, on va rajouter quelque chose qui était assez merveilleux lors de cette journée. C'était ce groupe de jeunes enfants roms qui sont venus dans le Parlement pour jouer l'hymne national rom, ainsi que la fameuse chanson Tavassissel, souffle le printemps, et d'ailleurs le printemps avait bien soufflé malgré la forte chaleur de ce 9 mai 2027. Bonne rediffusion, bonne émission et à très bientôt.
0: Nous écouterons après le grand sujet l'interview de Frank Da Cockrow qui va sortir son nouvel album Cafard Sensible.
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4: Bonjour, vous êtes sur Mauvais Onde, Tiloche en français. Donc aujourd'hui, émission spéciale sur la prise de fonction du nouveau gouvernement de Peter Madiar. Nous avons avec nous au studio, dans le studio Ambre, salut à toi.
5: Salut.
4: Joël Le Pavou.
6: Salut.
4: Vincent Liégé.
7: Siastok.
4: Nous aurons tout à l'heure en ligne Daniel Pseni. Nous avons également avec nous Alban. Salut Alban.
8: Salut.
4: Fabien, qui nous fera.
9: Bonjour à tous.
4: Voilà. Et moi au micro. Également beaucoup d'étudiants de l'école de journalisme de Bordeaux. Bonjour à vous. Hein.
10: Bonjour.
11: Bonjour.
10: Oh, c'est la révolution ce matin, voilà. Là-haut.
4: Donc c'est une journée historique en Hongrie hein, avec ce nouveau gouvernement. Ambre, est-ce que tu veux commenter la situation pour nous?
5: Oui, ben il y a pas mal de monde qui s'est rassemblé sur Kossuth, sur la place du Parlement, pour suivre la première séance donc de l'Assemblée qui a élu le Premier ministre donc Peter Madiar, sous un soleil de plomb, c'est le moins qu'on puisse dire, et dans une ambiance où tout le monde chantait, criait « Oh la Datissa !» et
6: La Datissa déferle, là.
5: Exactement.
6: Ouais. Déborde.
5: Déborde, ouais. Qui continuait de huer les membres du Fidesz qui étaient au sein du Parlement. Et donc on a pu suivre un peu toute la séance de l'Assemblée, les discours qui ont été faits du président, l'élection de la nouvelle présidente, donc sur laquelle on reviendra après.
6: De l'Assemblée nationale.
5: De l'Assemblée nationale. Donc du nouveau Premier ministre, Peter Madiar.
12: Et avec un monde fou et des grands écrans et la musique à bloc.
5: Ouais. Exactement.
6: Et ça va continuer ce soir d'ailleurs parce que la fête va se prolonger a priori à minuit, enfin jusqu'à minuit sur la place Kossuth, puis
12: elle va continuer très tard.
6: Enfin, en tout cas ce qui est prévu c'est minuit sur la place Kossuth, puis

0: 1h30 du matin sur les quais du Danube côté Pécht, mais effectivement, comme le disait Vincent, ça risque de se prolonger encore plus, voire même jusqu'à l'aube.
1: Et Joël, qu'est-ce qu'on peut dire de ce nouveau gouvernement alors?
0: Le nouveau gouvernement, alors déjà, je voulais revenir sur ce que Ambre disait à l'instant sur la nouvelle présidente de l'Assemblée nationale. Il faut quand même savoir que ça peut paraître anodin dans les pays de l'Ouest, mais le fait que Peter Magyar ait placé des femmes à des postes clés en Hongrie, après une ère Orban qui était hyper masculine, où le dernier gouvernement Orban ne comptait plus de femmes après le départ justement de Judith Varga, l'ex-épouse de Peter Magyar, donc qui était ministre de la Justice, jusqu'en 2024, le fait que tu aies 4 ministres femmes sur 16 du gouvernement Magyar, dont la ministre de la Justice, le fait que tu aies présidente de l'Assemblée nationale qui est une femme, président de la majorité Tissa qui est une femme, le fait que tu aies un tiers des députés, des 141 députés Tissa qui sont des femmes, ça en soi c'est déjà révolutionnaire comparativement à ce qu'on a pu voir ces 5-10 dernières années sous l'ère Orban. Donc d'une part ça, ensuite dans le gouvernement, pour ressortir, on va dire, quelques personnalités, moi j'évoquerai notamment Anita Orban, aucun lien de parenté, mais c'est la ministre des Affaires étrangères et vice-première ministre par la même occasion, qui pour le coup, elle a servi sous des administrations Orban.
1: Qui s'intéresse beaucoup aux questions énergétiques.
0: Qui s'intéresse beaucoup aux questions énergétiques, qui a fait notamment du lobbying pour le gaz liquéfié à l'époque, tout comme d'ailleurs le ministre de l'économie monsieur Kopitan, qui lui est un ancien de Shell, donc très impliqué aussi dans les questions énergétiques.
1: Shell qui traîne quelques casseroles également.
0: Voilà, et quelques autres profils, moi je pense surtout, et je pense que ça peut nous permettre de faire une transition là-dessus, c'est le nouveau ministre des Transports, monsieur David Vitézy, qui était en fait le challenger du maire de Budapest, Gergely Karácsony, lors des élections municipales d'octobre 2024, et David Vitézy
2: qui est soutenu par défaut par Fidesz.
0: C'était dingue à l'époque, t'avais quand même les élites, les Éric Zemmour du Fidesz, que ce soit Joël Bayer et compagnie, qui appelait à voter David Vitézy. Donc il a été là-dessus, il a perdu à quoi, 300 voix.
2: Et qui était soutenu par le Parti écologiste conservateur,
0: voilà.
2: LMP. Donc par défaut, ils ont dû soutenir un écologiste gay à la mairie de Budapest.
0: ça c'est drôle, mais c'est vrai que tout ça pour dire que ça soulève effectivement cette rivalité donc que Vincent connaît très bien, parce qu'il connaît Gergő par cœur, le maire de Budapest, qui lui-même organisait sa propre petite fête pour tourner la page du régime Orban juste avant celle de Peter Magyar sur Kossuth.
2: Et Karácsony Gergő, le maire de Budapest, qui a salué et qui était très content de voir M. Vitézy rejoindre le gouvernement.
0: Ben oui, ça lui enlève une épine du pied quand même. Et toi, tu disais que tu avais été voir justement la fête un peu de Gergő, Vincent.
2: Pas du tout, mais...
0: T'as pas été voir?
2: C'est trop tôt pour y aller, ce sera ce soir.
3: Non, mais moi, je suis passé tout à l'heure, donc c'était à partir de 13h. Et... au-delà du fait que, symboliquement, je pense que le maire de Budapest voulait aussi montrer que c'était important qu'il y ait une opposition qui existe.
0: Quelle gauche encore.
3: Et voilà, c'est ça. Et qu'une opposition qui soit pas uniquement d'ailleurs celle du Fidesz, et de Miazank, qui sont tous les deux au Parlement. Et d'ailleurs, Peter Magyar l'a dit dans son discours tout à l'heure à l'Assemblée, qu'il demandait aux Hongrois de suivre, d'écouter les discours et de critiquer ce qu'ils allaient faire au gouvernement, et que c'était important justement qu'il continue à y avoir de l'opposition. Je pense que, effectivement, Karácsony a voulu aussi lancer un appel en montrant que cette partie-là de la société civile, parce que c'était aussi beaucoup concentré sur la société civile, existait, même si effectivement il n'y avait pas énormément de monde, une centaine de personnes.
0: Un petit peu tôt, comme disait Vincent.
2: Voilà. Les Budapestois sont encore au lit ou en affaire à cette heure-là, alors que les électeurs de Magyar étaient déjà à griller depuis tôt ce matin sur la place Kossuth. dans le discours de Magyar, ce qui rebondit un peu sur ce que tu disais, Ambre, je m'aventurais dans une traduction de ce que j'ai écouté dans le tram.
0: Pour prendre de la hauteur.
2: En venant sans prendre la hauteur, donc si je dis des bêtises, je regarde Joël. Magyar a dit quelque chose d'intéressant, il a rappelé l'attachement très fort des Hongrois dans l'histoire à la démocratie, à la liberté, et il a dit ce n'est pas que des mots, c'est un acte du quotidien, c'est le fait de faire les choses, et c'est ce à quoi les Hongrois, et il les invite, et je trouve ça extrêmement intéressant, et c'est fondamental, et je pense que la réussite du gouvernement Madiar ou la réussite de la Hongrie sur cette question-là n'est pas tant de la responsabilité de Madiar que de la responsabilité de toutes et de tous les Hongroises et Hongrois de faire vivre cette politique, de faire vivre ces grandes aspirations qu'on l'a vu déjà émerger il y a un an lors de la Pride, et ça rejoint le discours du maire de Budapest le matin de la Pride où il avait dit Budapest retrouve sa place dans l'histoire en étant de nouveau la capitale européenne
0: de la liberté.
2: Contrairement aux derniers grands événements où la Hongrie avait brillé par rapport à ses aspirations, par rapport à ses changements de régime, est-ce que pour la première fois la Hongrie va concrétiser ça en arrivant à l'installer d'un point de vue culturel, d'un point de vue institutionnel, dans le quotidien des gens dans les années à venir? Et c'est assez chouette de voir Madiar analyser, faire cette analyse-là que je partage et que partage le maire de Budapest qui a aussi fait des belles sorties ces derniers jours autour de ces enjeux-là, et de voir comment justement la démocratie va retrouver sa place en Hongrie, comment on va laisser la place, que disait aussi Richie tout à l'heure sur la question palestinienne, à d'autres voix sur des sujets complexes. Et le grand enjeu va être en particulier pour tous ces jeunes qui étaient dans la rue, de comment ils font entendre leur voix. C'est-à-dire qu'il va falloir s'organiser politiquement, va falloir reconstituer des forces d'opposition qui n'existent pas, parce qu'on est de nouveau dans malheureusement dans un parlement qui est obsolète de fait, puisqu'il y a un parti aujourd'hui qui a les deux tiers, et donc très très difficile de faire vivre la démocratie quand il n'y a pas de contre-pouvoir institutionnel au parlement. Et ça va être la question des jours, semaines et mois à venir.
0: Des jeunes comme on parlait Vincent, qui ont plébiscité donc Madiar lors des élections législatives, qui n'avaient pas forcément été très mobilisés dans la précédente élection de 2022, où de toute façon Orban était déjà donné gagnant à l'avance malgré la présence d'un candidat d'opposition unie. Et là on sent que par rapport à la démobilisation de 2022, il y a eu une vraie vague, aussi bien du côté des jeunes que du côté, j'allais dire, des personnes lambda en province, une vraie vague citoyenne que Madiar, que d'une part ces citoyens-là qui se sont mobilisés depuis 2 ans, qui ont monté ces fameuses cellules TISA, donc les TISA Siguettes en province, qui ont réinsufflé, on va dire, du débat démocratique ou même du débat politique tout court, en fait, dans ces provinces, j'allais dire, rendues presque apathiques ou en tout cas complètement phagocytées par le Fidesz. Ça, c'est une responsabilité de ce côté-là. Et l'autre responsabilité du côté de Madiar, c'est le chantier titanesque de rétablir les contrepoids et les freins démocratiques, de rétablir l'état de droit complètement démantelé par Orban, et qui fait que la Hongrie aujourd'hui n'a pas accès à plus de 20 milliards d'euros, et c'est d'ailleurs de fonds européens, et c'est ce que Madiar veut ramener en Hongrie pour relancer l'économie. Et Madiar aura à charge, j'allais dire, presque de concrétiser un troisième changement de régime en Hongrie, parce qu'il y a eu le fameux changement de régime de 89, donc la transition démocratique qui a fait beaucoup de déçus. Il y a eu le changement de régime de 2010 du Fidesz qui finalement s'est transformé en construction d'un autre régime et non pas en changement véritable de régime, ou non pas en démocratisation de la Hongrie. Et là, en l'occurrence, Madiar a pour mission, j'allais dire, d'essayer de faire le plus possible table rase de ce qui s'est passé sous le Fidesz et de relancer véritablement une Hongrie démocratique le plus possible.
1: Et est-ce que ça signifie des règlements de compte également?
0: Il y a le fameux office de recouvrement, des avoirs publics, donc les avoirs des oligarques pro-Orban, qui est une des promesses phares de Madiar. On a vu ces dernières semaine des oligarques pro-Orban faire fuir leurs biens, que ce soit à Dubaï par exemple pour les Matolchi, qui sont la famille de l'ancien président de la Banque Nationale, qui a détourné plus d'un milliard d'euros, voire même 1,8 milliard d'euros au profit de ses proches. Ce démantèlement du système Fidesz, du nerf comme il s'appelait lui-même, c'est vraiment le cœur du réacteur du changement de régime façon Madiar. Mais évidemment, reste à voir si ça pourrait être concrétiser, parce qu'il ne faut pas que ce soit non plus une vengeance pure et dure. Il faut que ce soit aussi un moyen de reconstruire plutôt que de détruire pour remplacer quelque chose.
1: Vincent,
2: la mémoire politique en général est extrêmement courte. On dit qu'elle est rarement plus longue que de 6 mois, et on oublie qu'il y a 2 ans et demi, on peut réécouter les émissions sur Thilo Schreiber.
0: On pleurait à moitié.
2: Il y a 2 ans et demi, je pense à l'automne. l'automne 2024, début 2025, début 2024, automne 2023.
0: Ouais. Avant Magyar. Ouais,
2: on était dans une ambiance en Hongrie. Quelqu'un comme Richie tout à l'heure l'évoquait, c'était les gens qui quittaient plutôt le pays. T'évoquais les campagnes, Joël. Dans les campagnes, c'était une ambiance de chape de plomb, d'autocensure, qui amenait aussi, il y avait beaucoup de discussions en Hongrie, qui amenait aussi sur un fond générationnel des familles qui se divisaient violemment. On ne parlait plus de politique, on ne voulait plus voir, les Noëls étaient très désagréables, sur fond d'une propagande. Cette chape de plomb était entretenue par une propagande effroyable, avec des moyens totalement illimités dans les médias.
0: Propagande
2: avec,
0: qui est en train de s'effondrer, on va en parler.
2: Qui s'est totalement effondrée, oui. Et avec le soutien économique extrêmement fort de Monsieur Zuckerberg et de Meta, avec le soutien d'entreprises publicitaires françaises et autres qui instauraient ces chapes de plomb extrêmement lourdes. Et quand on se balade dans les rues de Budapest aujourd'hui, on a l'impression d'avoir oublié totalement ça. Mais il y a deux ans et demi, les discussions étaient de savoir est-ce qu'on peut continuer à vivre dans ce pays ou est-ce que l'on doit partir. Là où aujourd'hui, je rentre d'une longue tournée en Europe de l'Ouest, et t'as peut-être ce sentiment-là, toi qui arrive de Paris, Ambre, on a l'impression d'arriver sur une autre planète. Quand on arrive en Hongrie, quand on vient d'Europe de l'Ouest, où il y a une morosité extrêmement, une inquiétude extrêmement forte partout, et on arrive là, il fait soleil, il fait beau, les terrasses sont pleines, les enfants mangent des glaces, les gens chantent dans la rue, tout le monde est sur le portable, écoutez l'hymne à la joie ou Tava Sissel, etc., qui est complètement délirant, quoi.

0: Oui, en fait, pour rebondir sur ce que vient de dire Vincent, c'est vrai que, enfin, le chantier, il est colossal. Effectivement, il y a tout l'état de droit, tous les contre-pouvoirs à rétablir, etc. Mais en fait, ça va bien plus loin que juste rétablir un état de droit, rétablir un peu d'indépendance dans la
1: Ça,
0: justice.
1: c'est
0: Enfin,
1: la surface.
0: oui, voilà, c'est déconstruire tous les réseaux de dépendance qui ont été mis en place par l'État pendant des années. Et c'est ce que notamment avait montré le documentaire Le prix du vote qui était sorti il y a quelques semaines. Toute la façon dont la corruption était organisée depuis le sommet de l'État, dont ils ont acheté les voix dans les villages en faisant du chantage, en donnant du bois, etc., en échange de vote. Et c'est ça aussi le défi de Majdal qui est celui-ci aujourd'hui pour lui, quoi.
2: Ouais, et puis on parlait justement de cette propagande qui se détricote. Moi, en fait, j'habite juste à côté de ce qu'on pourrait appeler le fameux mur de la honte. En fait, c'est la façade d'un immeuble sur Saint-Andréout, en face du Auchan de au Bouddha à Quincoum, où en fait, tu avais huit emplacements publicitaires, et à chaque fois, ces huit emplacements publicitaires étaient recouverts d'affiches de propagande du gouvernement Orban. On va parler d'ailleurs de la personnalité qui est derrière de ces fameuses affiches de propagande dans la deuxième partie de l'émission, qui se concentre plus sur l'agonie du Fidesz et l'agonie du système Orban. Mais c'est peut-être ça aussi les premières traces de ce changement de régime, c'est de voir que ces affiches haineuses disparaissent, que à la place, et ça c'est encore plus drôle, tu as des affiches pour la liberté d'expression et autres financées par l'Union européenne. Donc c'est là, tu te dis que tu as carrément changé d'univers, tu es dans une dystopie, un univers parallèle par rapport à ce qu'on a vécu sous Orban. Ce qui veut pas dire pour autant, et là je reviens sur la personne de Peter Maguire, qui certes a été adoubé par le Parti populaire européen, donc le centre droit à Bruxelles, et aussi par Ursula von der Leyen, donc la présidente de la Commission. Mais ça ne veut pas dire pour autant que tout sera tout beau tout rose entre Magyar et Bruxelles. Magyar est un ancien diplomate européen, c'est un fait. Mais par exemple, sur les dossiers très épineux de l'Ukraine, on sait que Peter Magyar est contre l'adhésion rapide de l'Ukraine à l'Union européenne. On sait qu'il est contre l'envoi d'armes à l'Ukraine. Et ça, c'est exactement comme Viktor Orban à l'époque. Et on sait aussi que Peter Magyar fixe une condition sine qua non, c'est l'amélioration, ou plutôt le rétablissement, lui ce qu'il dit rétablissement, des droits des Hongrois de Transcarpathie, donc de la région d'Ukraine, frontalière de la Hongrie, il y a une minorité hongroise. Donc attention à ne pas trop céder à l'euphorie, et c'était un peu le sens des témoignages que moi j'ai recueillis pour un reportage qui est sorti ce matin dans Le Temps. Il y a un optimisme par rapport à ce changement de régime, mais un optimisme prudent. On sait que Magyar pourra pas faire des miracles, on sait que tout n'arrivera pas du jour au lendemain, on sait que il y a un chantier qui est colossal, comme le disait Ambre, mais en tout cas aujourd'hui, en l'état actuel, la plupart des Hongrois sont extrêmement heureux de s'être débarrassés du Fidesz, du régime Orban, et c'est tout le sens de ces festivités qui ont lieu aujourd'hui sur la place Kossuth.
3: Ah, je vais rebondir un peu sur l'Union européenne. Il y a beaucoup d'incompréhension vue en général des anciens pays du bloc de l'Est par rapport à l'Europe, où ils ont une vision un peu romantique de Bruxelles. Bruxelles n'est pas nécessairement favorable ou très enthousiaste à l'idée que Magyar renverse la table d'un point de vue démocratique et fasse de la Hongrie un laboratoire de démocratie délibérative, directe, ouverte, où par exemple on organiserait des belles délibérations sur la question palestinienne, sur la question des dérèglements climatiques ou de la dépendance aux énergies fossiles, etc. Et Magyar risque de se retrouver aussi en porte-à-faux entre ses aspirations, avec lesquelles je crois il est à la fois pragmatique et sincère, c'est-à-dire d'ouvrir vraiment les portes à des débats, à des discussions, à des réflexions, à l'expérimentation, à aller peut-être assez loin. Et les Hongrois, par le passé, ont montré qu'ils avaient pu être créatifs, extrêmement visionnaire, novateur dans la mise en place d'institutions politiques nouvelles. Après 90, c'était le cas, je pense notamment dans les années 2000, quand ils avaient mis en place un ombudsman.
4: Même l'histoire du XXe siècle, on pense à
5: 1956, il y a eu des mouvements de démocratie directe, etc.
3: Démocratie, bon, c'était très très court. Un mouvement ouvrier autogestionnaire dans les usines qui a duré pendant des années, voire des décennies, qui a été totalement ignoré après 56. C'est un très bel exemple aussi. J'avais l'exemple de l'ombudsman pour les générations futures, une période où en Europe, personne parlait des enjeux écologiques, et c'est un ombudsman, c'est un peu une cour constitutionnelle qui regardait toutes les lois qui étaient votées en Hongrie.
6: C'est un médiateur, en fait.
3: Sous le prisme de l'intérêt des générations futures qui de fait n'ont pas leur mot à dire parce qu'elles ne sont pas encore nées, mais qu'il faut prendre en compte dans les décisions. Alors, est-ce qu'ils vont aller très loin là? Mais si va très loin, très vite, la Hongrie va se diriger vers des choses qui vont heurter les lobbies bruxellois, Madame von der Leyen, etc. Déjà sur sur les trois grandes aspirations plutôt de gauche qu'on retrouve dans son programme et auxquelles les Hongrois sont très attachés et une forte attente. Des services publics, éducation, santé, gratuits, ouverts à tous. Au niveau de l'éducation, une emphase qui a déjà été mise assez forte sur repenser un système éducatif. C'est-à-dire que la Hongrie doit se projeter dans le monde de demain, de créer des citoyens qui pensent par eux-mêmes, etc. Et puis, sur l'autre point, d'aller taxer les milliardaires. Oui. C'est pas des choses qui plaisent beaucoup à Bruxelles.
5: La taxe Ukraine, version oise. Hein.
3: C'est pas des choses qui plaisent en général beaucoup à Bruxelles.
0: Oui, et puis, il y a aussi symboliquement des choses qui sont quand même importantes à noter. On parlait de l'Union Européenne, la première décision qui a été prise par la nouvelle présidente de l'Assemblée Nationale, ça a été de remettre le drapeau de l'Union Européenne qui n'était plus sur le Parlement depuis 2014, dont on a pu, qui a pu être hissé tout à l'heure sur le Parlement. Et aussi, Vincent, tu parlais de l'éducation, c'est aussi, il va y avoir un ministère de l'Éducation Nationale, c'est quand même
2: aussi... Ce qui n'existait plus,
3: il va le remettre en place. Ouais.
0: Voilà, c'est ça, et ce qui peut paraître quand même assez fou, parce que, mais on en est là aussi. Donc il y a des décisions qui sont aujourd'hui symboliques qu'il va falloir transformer en un travail de fond, comme le disait Vincent, de réfléchir effectivement à ce qu'on veut réellement comme service public, etc.
2: Tout comme un ministère de l'Environnement, un ministère de la Santé, ministère de l'Environnement qui n'existait plus, et ministère de la Santé qui avait été fondu comme secrétaire d'État dans le ministère de l'Intérieur. Voilà. On va peut-être parler avec Daniel, si tu as quelque chose à dire, Vincent.
3: Non, juste une dernière chose, et peut-être que Daniel en parlera aussi. T'évoquais l'importance du symbole, donc le retour, et il y a plusieurs cérémoniaux ce matin au Parlement, devant le Parlement, sur le retour des drapeaux européens, à la fois à l'intérieur de l'hémicycle, sur la façade du Parlement, et aussi une très belle place qui a été donnée à des gens qu'on avait, c'était le système de broyer, système féodal de broyer les pauvres, de broyer les plus démunis, de broyer en particulier la population rome, et une très belle place a été redonnée à une population qui est majeure en Hongrie, qui est très belle, qui est la population rome, avec le hymne national et la voix qui leur a été donné ce matin.
2: Et un vice-président de l'Assemblée nationale qui est issu de la communauté rome.
3: Exactement,
2: et plusieurs députés, je crois qu'il y en a 5 ou 6, je ne sais pas si j'ai bien compté, mais qui sont justement issus de la communauté rome.

0: On va essayer de parler avec Daniel, oui, qui est encore sur la place Cochoute, en espérant que ça fonctionne. Si ça ne fonctionne pas,
1: on poursuivra le débat.
0: Voilà. C'est les aléas du direct. On va voir si ça fonctionne. Voilà. Ça devrait marcher. Est-ce que tu nous entends, Daniel?
2: Ah. Là, je vous entends, hein, oui. Avec du bruit autour.
1: Ah ouais, on entend l'ambiance. Salut Daniel.
3: Donc, tu peux nous décrire un petit peu ce que tu vois?
2: Bah écoute, là, c'est visiblement la fin de la cérémonie. Il y a eu l'arrivée de Peter Maguire avec les parlementaires, le gouvernement qui est sorti. Maintenant, Maguire est en haut des marches du Parlement avec ce tapis rouge, l'armée qui défile devant lui, la musique, la garde. À cheval, et il y a une foule absolument énorme. Je sais pas, j'arrive pas à bien évaluer, mais c'est de tout ce que j'ai vu ces derniers mois entre la fête nationale et la commémoration du 23 octobre. Je pense que c'est deux fois plus, c'est tellement assez serré, tellement c'est plein, quoi. Et le discours de Maguire, retranscrit sur les écrans géants, a été accueilli, et à chaque fois qu'on voyait un visage de l'ancien gouvernement, il y avait les cris qui montaient
0: partout. Les colibets. Les colibets, ouais.
2: Et donc le discours de Maguire a été visiblement bien accueilli, assez offensif sur l'état de droit, très suivi, très cohérent dans sa ligne personnelle de politique depuis le début, quoi. Et donc là, maintenant, bah, c'est un peu solennel, avec tout le monde de parterre, des parlementaires, la foule devant, et Maguire qui est isolé sur son tapis rouge devant l'entrée du Parlement.
0: Isolé, tu as vu ce discours qui était retransmis sur les écrans géants. Est-ce que tu as pu parler un peu à des gens qui étaient sur place en entendant les trompettes derrière toi? Est-ce que tu as pu parler à des gens?
2: Il y a énormément de monde, mais ce qui était très émouvant, c'est qu'il y a les gens que j'ai rencontrés sur la place ce matin, même, qui étaient là venus très tôt, venaient même de l'étranger, de très loin, et beaucoup d'Autriche, d'Allemagne, et qui me parlaient et me disaient qu'ils allaient revenir et qu'il fallait être là, que c'était un devoir d'être là pour eux, après avoir s'être exilé et de repenser, voir un peu ce qui allait se passer par la suite. Mais leur discours était quand même de dire il faut aller vite maintenant et ne rien laisser passer, quoi.
0: Oui, et puis il y en a beaucoup qui avaient fait le déplacement aussi le 12 avril pour venir voter directement en Hongrie parce qu'ils avaient peur justement que leur vote ne soit pas ou mal comptabilisé. Et j'en profite parce que tu parles de ces Hongrois de l'étranger ou ces personnes d'origine hongroise qui se déplacent en masse à Budapest. J'en profite pour passer un bonjour à Jacques qui est un militantissa belge, enfin Magyaro belge, que j'avais rencontré le 12 avril, la soirée du 12 avril, des festivités sur Batianité et qui aujourd'hui est sur Kossuth-tér. Voilà, on entend les applaudissements derrière toi.
2: Voilà.
0: Ça doit être quand même un moment assez fort à vivre, Daniel.
2: Oui, c'est tout à fait très émouvant parce que bon, on a suivi la campagne de Maguire, on a vu ce qui s'est passé, la violence que c'était, et là la sérénité qu'on aperçoit sur la place avec bon le monde qui est très enthousiaste, ému. C'est un moment historique, comme on dit. Parle beaucoup de gens sur la place. Là, les parlementaires envahissent le terre-plein qui était vide. Et la foule, maintenant même, peut arriver sur la place. Donc tout le monde court comme dans les stades. C'est incroyable à voir avec la foule qui a envahi toute la place maintenant. Et on se croirait à la fin d'un match de foot. Mais là, c'est quand même encore plus fort parce que là, les barrières sont tombées. Et c'est dommage que vous ne pouviez pas voir l'image.
0: Ah bah non,
2: c'est
0: non.
2: Absolument hallucinant ce qui se passe.
0: Mais tu nous décris très bien. Non, on a l'image dans la tête. C'est génial.
1: Et Daniel, tu nous rappelles.
0: On arrive.
1: Les sons sont merveilleux derrière. On retrouve la radio des années 80.
2: Et là, la foule qui envahit la place devant le Parlement. Maguire est rentré dans le Parlement et les parlementaires sont devant. Et la foule afflue sur la place qui a été libérée pendant tous les discours. Et c'est absolument hallucinant et passionnant parce que c'est incroyable le monde qui se précipite pour aller devant le Parlement, quoi. Et c'est très, très émouvant.
0: Bah, merci beaucoup, Daniel, pour ton témoignage. On arrive de toute façon, on entend les premières notes de Magyar Ország, la chanson interprétée par Ibolya Ola, qui est une artiste justement d'origine rome qui a soutenu Peter Maguire. Donc, c'est un peu le signe du début de la soirée qui va se prolonger très tard sur Kossuth. Et puis, de toute façon, on ira vivre un peu ça aussi tout à l'heure. Merci beaucoup, en tout cas.
1: Merci, Daniel.
2: On est parti jusqu'au bout de la nuit.
0: Comme comme bois, le 12 avril.
1: Bois de l'eau et mets un chapeau, Daniel. Il fait chaud.
2: Allez,
1: salut Daniel. À tout à l'heure.
0: Ciao.
3: Donc, un qui est un peu moins à la fête, c'est Viktor Orban, peut-être.
0: Ah bah Viktor Orban, qui n'était pas au Parlement aujourd'hui, puisqu'il
1: il
0: n'a...
1: Il n'y retournera plus. Hein.
0: Il n'y retournera plus. J'allais dire qu'il n'était pas au Parlement aujourd'hui, qu'il n'y sera plus jamais, en fait, ou en tout cas, pendant 4 ans, c'est sûr qu'on ne le reverra pas, parce qu'il n'a, il a renoncé à son mandat de parlementaire. On voit, en fait, non seulement Orban lui-même, mais tout le système qu'il a mis en place, qui s'effondre tout autour de lui. Moi, je prends l'exemple, quand même, en début de semaine, je parlais tout à l'heure des affiches, le grand ordonnateur derrière toutes ces affiches au-delà du gouvernement, c'est Monsieur Bolaschi, Yula Bolaschi, qui est un magna, on va dire, de la communication sous Orban, et qui est venu faire une interview. Ça, c'est encore plus drôle. Il n'a pas choisi un
1: pathétique.
0: Média déjà un pathétique, et deux, il n'a pas choisi un média mainstream. Il n'a pas choisi Telex, il n'a pas choisi 24.hu, il n'a pas choisi AVG, il n'a même pas choisi Index, qui était un peu plus sympa avec le gouvernement Orban. Non, il est allé chez Contrôle, qui est le média du frère de Peter Maillard. Ouais. Ça, c'est encore plus hallucinant. D'autant plus que l'interview en elle-même, avec ses larmes d'acteur de série B, d'acteur studio, tu savais plus où te mettre en le voyant, c'était tellement pathétique, voilà. Et donc il annonçait, en fait, c'était un peu une capitulation. Il annonçait qu'il revendait ses sociétés, enfin ses entreprises à l'État. En fait,
1: il les revend.
0: En fait, il se saborde avant de se faire plumer par le gouvernement Maillard, qui promet justement de mettre au pilori tous les anciens oligarques du régime Orban. Et donc ça, c'est l'un des nombreux maillons de la chaîne qui est en train de se détricoter, j'allais dire, jour après jour, presque heure par heure, du système Orban, qui d'ailleurs, Orban lui-même s'est profondément, je trouve, ridiculisé hier lors d'une interview avec un ancien rappeur qui s'appelle Dopman. Ouais. Et d'ailleurs c'est drôle parce que Dopman, vous savez quand même qu'il y a une petite, je sais pas, dizaine d'années, j'en sais rien, 15 ans, c'était un mec qui tapait du pied dans une tête de Viktor Orban, qui était complètement contre le régime et qui est devenu un espèce de laquais d'Orban avec un podcast machin financé par le pouvoir. Et
1: Orban faisait du hip-hop dans les rassemblements, voilà. Pour Orban, où il y avait des gens de plus de 60 ans qui ne comprenaient rien, c'était totalement absurde.
0: Et qui sûrement, on en parlera peut-être aussi un petit peu, qui a eu sûrement pas mal de pognon du gouvernement, comme plein d'autres artistes pro-Orban qui sont aujourd'hui impliqués dans le scandale du Fonds culturel national, dont on découvre qu'il y a eu 17 milliards de forints qui ont été distribués complètement n'importe comment à des artistes pro-Orban pendant la campagne, avant et même après, et y compris d'ailleurs à la fille de Viktor Orban pour un espèce de théâtre expérimental. Donc c'est hallucinant de voir ce système s'effondrer tel un château de cartes sous nos yeux, quoi.
3: Et dans les médias publics, il y aura des bouleversements également ?
1: Non, il y aura des bouleversements partout. Comment ces bouleversements vont être mis en place est une véritable question. Alors, contrairement à Monsieur Tusk en Pologne il y a quelques années, qui s'est retrouvé face à ce type de défi, Madiar Peter et le gouvernement Tissa et le Parlement à les deux tiers, donc peu dans une totale légalité, renverser la table, mais ça va être la question de la méthode, et puis aussi de la question de jusqu'où on va. Sachant que du côté du Fidesz, il y a de plus en plus d'éléments presque chaque heure qui sort, le pillage a eu lieu jusqu'à la dernière seconde et même de manière exponentielle. C'est-à-dire que tout ce qu'ils ont pu piller ces dernières, tout ce qu'ils n'avaient pas encore eu le temps d'aller piller ces dernières années, ils sont allés ramasser le moindre.
0: Et puis ils ont vidé les caisses de l'État.
1: Le moindre lingot d'or qui restait dans les coffres forts de la banque centrale. Et c'est une véritable question qui pour moi n'est pas si évidente que ça à répondre. Et le jeu démocratique va être extrêmement intéressant par rapport à ça, parce que la Hongrie, ça n'a jamais été dans la tradition hongroise de
3: faire des purges.
1: De faire des purges.
0: C'est vrai, des vrais.
1: Ouais, des vraies purges. Mmh. L'exemple le plus représentatif de ça, c'est le fait que les dossiers de la police secrète.
0: Des agents communistes. C'est ce que va ouvrir Maillard, là.
1: Mmh. N'ont toujours pas été ouverts, ouais. Et ça fait partie d'une des promesses de les ouvrir là. Mmh. Et la question, ça va être, c'est jusqu'où on va? Et on voit que du côté du Fidesz, beaucoup sont dans un comportement classique hongrois, donc on va pleurer, on rend la moitié des clés, on va pleurer, et puis on règle ça en famille, et tout le monde rentre à la maison, tout le monde est content, et on fait du business à la papa, comme c'était le cas, ce qui s'était passé en 2010, où il y a eu zéro procès contre l'ancien gouvernement d'Urchain, etc. Ouais. Donc c'est vraiment la tradition hongroise de vaut mieux un bon compromis qu'un mauvais procès. Et là, ça va être la question jusqu'où on va. Et on peut aller très loin. Est-ce qu'on remonte jusqu'à des entreprises françaises qu'on évoquait tout à l'heure qui ont encaissé énormément d'argent dans de la publicité mensongère, etc. Est-ce qu'on s'arrête juste à quelques figures majeures de l'administration Orban,
0: des Matochi, des oligarques.
1: Est-ce qu'on va chercher ceux qui se sont barrés à l'étranger? Comment on va chercher le fric qui a été détourné? Comment le faire re-rentrer dans les caisses de l'État pour en faire quoi?
4: Et Vincent, le public, il veut quoi, lui? Il voudrait
0: un
4: règlement de compte, hein.
0: Il veut Orban devant les tribunaux, parce qu'on voit qu'il y a un sondage de Médiane, qui est l'institut qui avait quasiment donné le résultat exact des élections législatives. Et donc ce sondage montre que 2/3 des Hongrois interrogés veulent que Viktor Orban lui-même soit traduit en justice. Donc il y a une vraie volonté, j'allais dire, de vengeance, littéralement, jusqu'au plus haut niveau, quoi.
1: Et on a vu ce matin, en direct depuis le Parlement, des députés Fidesz qui font partie du top 5, top 10 des gens qui risquent de se retrouver devant les tribunaux.
0: Si Arthur, par exemple.
1: Moi qui viens, et je tiens à souligner que ça n'arrive pas par hasard, parce qu'il faut vraiment mettre le doigt là-dessus et remercier les journalistes d'investigation hongrois
0: qui ont fait un travail
1: depuis quelques années, dans des conditions extrêmement difficiles, avec des moyens dérisoires. On raflait quasiment tous les prix internationaux du journalisme d'investigation de ces dernières années. Et aujourd'hui, Madiar, il arrive. Je sais qu'il n'y a pas beaucoup de boulot d'investigation à faire, puisque tout le boulot a déjà été fait de manière tout à fait remarquable. On sait ce qui s'est passé. Il y a encore des choses à découvrir, évidemment. La justice va devoir faire, c'est pas le temps des médias, c'est un autre temps, va devoir faire son travail. Mais vraiment, un gros coup de chapeau à tous ces journalistes. Je pense à Direct 36, par exemple, qui ont fait un travail d'investigation remarquable et bien plus approfondi que ce qu'on peut trouver dans la plupart des pays d'Europe de l'Ouest.
0: Coup de chapeau à Direct 36 et coup de chapeau déjà à Balázs Kaufmann de Nejnejnejpontú, qui avait été le premier à sortir ce qu'on appelle en Hongrie la Kegyeljegyű, donc l'affaire de grâce dans une affaire pédocriminelle, qui a été le catalyseur,
1: le déclencheur
0: de la révolte de Peter Magyar, et aussi de la révolte à plus grande échelle de la Hongrie, qui en 2 ans a réussi à balayer un système Orban qui était installé depuis 16 ans. Et puis aussi, deuxième coup de chapeau à, c'est personnel, mais je pense qu'on le partage autour de la table, à un ancien député indépendant, à Kochotrazi, qui a pendant des années et des années et des années arpenté toute la Hongrie pour montrer tel ou tel chantier financé par des fonds européens qui n'est jamais allé au bout, telle résidence de luxe d'un oligarque proche d'Orban, notamment son copain d'enfance, Lőrinc Mészáros. Et surtout, et là c'est encore plus, ça symbolise en fait l'effondrement, enfin le système Orban qui pourrit sur pied. Atrazi est allé hier ou avant-hier, je crois que c'est hier, à Radvanpusta, donc qui est l'espèce de Versailles, le mini Versailles du père de Viktor Orban, avec un journal allemand. Et en fait, à Radvanpusta, t'as les mauvaises herbes qui commencent à pousser. Tu sens que c'est plus entretenu.
1: Ils ont plus l'argent des caisses de l'État.
0: Ils ont plus l'argent des caisses de l'État, voilà. Et après Radvanpusta, il est allé à Felcsút, donc le village d'enfance de Viktor Orban, où il y a le stade, le stade énorme, et la petite maison de Viktor Orban, le petit campagnard modeste. Et là, en fait, il y avait une grosse bagnole juste à côté. C'était la bagnole, en fait, du fils de Viktor Orban, qui était venu, on sait pas pourquoi, chercher des affaires. J'en sais rien.
4: Des papiers.
0: Et en fait, il a vu la bagnole de Atrazi et il a commencé à reculer comme un taré, parce qu'il a pris peur et il voulait surtout pas se faire confronter par Atrazi. Donc c'est vraiment le symbole, enfin un des symboles qui montre que comment ce système est en train de partir à volo et en capilotade, et comment aujourd'hui Peter Magyar, alors je dirais pas qu'il a une autoroute, attention, mais en tout cas il a
4: l'occasion à saisir
0: de remettre la Hongrie correctement sur les rails, en tout cas de ce point de vue-là. Évidemment, l'économie, c'est encore autre chose.
4: Fabien ?
3: Oui, moi je pense que, enfin, petite bémol, c'est que toute cette semaine qui vient juste de se passer, je me demande à quel point ils ont pu détruire des preuves justement de corruption.
0: Mais dès le lendemain de l'élection, au ministère des Affaires étrangères, par exemple.
3: Des preuves physiques, comme tu disais, le mini Versailles, par exemple, vraiment des choses qu'on peut voir et entendre.
0: Mais il va falloir aussi
3: des preuves financières, des transactions, des choses comme ça. Et en fait,
5: ça, ça va être un long travail, parce qu'à mon avis, ce qui s'est passé cette semaine, c'était vraiment une tentative de destruction de toutes les preuves possibles et inimaginables. Il va rester, bien sûr.
1: Et ça a commencé il y a 16 ans, parce que on évoque les dernières affaires, mais je tiens aussi, moi, à féliciter et remercier des gens qu'on a toutes et tous oubliés, sur qui depuis 2010 et les premières années ont été encore plus compliquées, parce qu'il y avait un rouleau compresseur, on les comprenait bien. Je pense notamment à la question du pillage des terres agricoles au début du mandat d'Orban. Donc tous ces dossiers, il faut les rouvrir.
0: Ah, qui chante
1: tout, je te dis. Aussi, c'est vraiment dans tout le pays. C'est dans tout le pays. Mmh. Et donc il y a énormément de gens qui ont laissé des plumes, qui se sont mis en danger avec leur famille, qui se sont mis en danger économiquement, qui ont dû émigrer et qui ont fait preuve d'une très grande abnégation au cours de ces 16 ans et qui sont aujourd'hui des anonymes, on les a oubliés, et qui ont permis, quand il y a eu le déclencheur, quand il y a eu une fenêtre d'opportunité, qui ont permis que des gens s'en engouffrent de manière brillante. Madiar l'a incarné avec un talent de communication, d'organisation indéniable, mais sans tous ces gens qui sont aujourd'hui rendus anonymes et à qui on ne dit pas suffisamment merci, cela n'aurait pas été possible.
0: Oui, puis les têtes tombent l'une après les autres, notamment dans les médias aussi pro-Orban, tout cet empire qui avait été construit par le gouvernement depuis 2010. On a parlé déjà la dernière fois de cette fameuse interview absolument hallucinante de Peter Madiar sur la chaîne M1, où il parle d'une usine à mensonges dont il va suspendre la diffusion. Ça aussi, ça va être intéressant de voir comment le gouvernement Madiar va réformer les médias publics. Médias publics qui d'ailleurs changent de ton spectaculairement depuis la victoire de Madiar. Ça, c'est quand même hallucinant. Et on a même vu ces derniers jours les médias publics M1, qui était quand même qui disait pique-pente de Madiar ces deux dernières années, sortir l'affaire sur les visas frauduleux du frère cadet de Viktor Orban, avec deux types à lui, deux copains à lui qui ont été placés en détention. Alors ça, c'est que la partie émergée de l'iceberg. T'as aussi TV Quêteux, qui est la chaîne privée, qui vire sa directrice de l'information, qui se réorganise, qui arrête son espèce de programme d'infotainment du soir, qui était un peu l'espèce de gros truc de propagande en plus de M1. T'as Mégaphone et Patriota qui virent du monde, ça c'est les plateformes d'influenceurs. T'as Mandiner et Origo, qui sont des médias pro-Orban, qui risquent de devoir virer du monde. Donc c'est vraiment...
1: Les universités, Mathias
0: Corvinus Collegium, enfin tout l'écosystème en fait d'Orban, enfin Mathias Corvinus Collegium, qui cherche d'ailleurs à faire la paix avec Madiar, d'après ce qu'on voit.
1: C'est exactement ce que je voulais dire, ils cherchent tous à faire la paix.
0: Et pour
1: répondre un peu à ce que tu disais, Fabien, et tu posais une bonne question, on a même vu des hauts fonctionnaires qui étaient centraux dans l'écosystème Orban dire: les gars, j'ai fait des copies sur des clés USB de tous les dossiers qui sont en train de brûler, peut négocier un bourdier, je vous file des dossiers, je garde ma place, quoi.
4: Et Joël, les structures du Fidesz ont l'air de s'effondrer, mais il reste quand même une base sociale. Il y a quand même 38% d'Hongrois qui ont voté pour le Fidesz.
0: 38% enfin, après 16 ans au pouvoir, oui, il y a beaucoup de partis en Europe occidentale qui seraient jaloux d'un tel score. Je pense que ce sera la dernière chose. Après, il faudra qu'on donne la parole aux étudiants de Bordeaux qui sont ici, qui vont nous présenter rapidement leur projet. Mais en fait, Orban, sa stratégie à lui, c'est je veux refaire 2002, je veux faire des espèces de cercles citoyens. Enfin, lui, il appelle ça avec Paul Gary. Donc les salons civiques, les salons citoyens, c'est un peu une espèce, enfin moi je pense quand même, de tentative un peu désespérée de remettre sur pied le Fidesz, parce que ce qu'on voit surtout, c'est que le Fidesz, déjà, il a vieilli, il a très mal vieilli, Orban a vieilli. Ses copains ont très mal vieilli, ils ont tous été chassés, enfin Orban les a tous sortis du Parlement, parce qu'il a bien compris qu'il fallait quand même rajeunir un petit peu tout ça. Donc il y a quand même une grande interrogation sur le futur d'Orban et sur le futur du Fidesz, qui sera arbitré d'ailleurs au congrès national qui aura lieu le 13 juin, mais je pense surtout à l'automne, une fois que Orban sera revenu de son séjour aux États-Unis.
6: Et maintenant, nous allons écouter l'interview de Franck Dan Cockcrow, enregistrée le dimanche 12 juillet dans le Fab Mix.
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8: Bonjour à tous, ici Fabin. Je suis pas tout seul dans le studio, il y a avec moi Lina. Bonjour Lina.
9: Bonjour.
8: Et surtout, je suis avec l'invité Franck Dan Cockcrow. Bonjour.
10: Salut Budapest.
8: Franck, donc tu viens de Bordeaux. Donc là, on est aujourd'hui dans le nouveau studio de Tiloche Radio, mais tu étais venu déjà il y a 2 ans dans l'ancien studio. Déjà, qu'est-ce que tu penses de ce que tu as vu
10: Déjà, écoute, moi, c'est toujours un plaisir pour moi de venir dans cette émission qui a une éthique qui me plaît beaucoup. Et puis de toute façon, l'ancien studio était déjà fou, mais ici c'est vraiment bien aussi, bien placé en centre-ville. Et j'aime l'ambiance et ça me correspond au projet qu'on fait aussi.
8: Ok, donc pour la petite histoire, pour ceux qui nous écoutent peut-être de France, je sais qu'il y a des gens qui nous écoutent aussi de Belgique pour Tiloche Radio. C'est à l'origine radio pirate dans les années 90. L'antenne passait de main en main, elle était souvent dans une voiture, ils étaient chassés plus ou moins par la police sur le Mont Gellert notamment. Et voilà, à un moment donné, ils sont fixés. La radio s'est créée vraiment à Tiloche Haza, c'était une sorte de bar squat où il y a plein de gens qui sont produits, un petit peu tout le monde, Frank Zappa notamment. Et il y a 2 ans, un des fondateurs de la radio est disparu, mais en fait on est encore tous là, on est environ 350 quand même, donc c'est beaucoup. Encore folle dit ok petit de most Frank non en Eurules dit Edvan non en Eurule et Edvold qui était Vezelot et non most folle il y a Chinani et Ouy album et Cheryl Fogung Besselny Marégal. Donc tu as fait un nouvel album, enfin tu vas sortir bientôt un nouvel album. Je voudrais en dire juste 2 mots avant qu'on en repasse un peu sur toute ton histoire.
9: Yes.
8: Est-ce que tu pourrais en dire juste 2 mots d'intro ?
10: Ouais, bien sûr. Bah, écoute, c'est un projet qui cristallise 30 années de passion rap. J'ai rassemblé tout mon réseau hip-hop français et hongrois, puisqu'il y a aussi Cool Casco, que vous connaissez bien ici, qui produit 4 instrus sur le projet. Et donc, c'est un projet double vinyle, assez engagé politiquement, qui se base un peu sur les fondations du rap français de l'époque 90-95. C'est un hommage à ce style de rap qui me manque beaucoup aujourd'hui. Donc voilà, c'est 21 titres, ça s'appelle Cafard Sensible, 37 artistes, et ça sortira en octobre en vinyle, en CD et surtout pas en digital, exclusivement en support physique.
8: Ok, et dans le titre, Cafard Sensible, c'est une référence à Cockroach ou pas du tout ?
10: Cafard Sensible, c'est Cockroach, c'est moi, on va dire. Et puis Cafard Sensible au pluriel, parce qu'on est une vraie équipe, on est 12 à avoir monté ce projet. On est 2 DA et on est 12 à avoir investi dedans. Et tous les Cafards Sensibles, c'est un peu les gars comme moi de l'underground qui continuent à faire les choses dans l'ombre et qui, malgré le manque... de soutien des médias, malgré parfois le manque d'argent, on continue et puis on fait les choses.
8: Ok, bah on va peut-être se passer une première musique de cet album. We listen to one first music, Fogun Kral Gatni, Edik Zanet, as a makeless, as less, Cafard Sensible.
10: Ouais, c'est un morceau de Swiftgad, donc ça s'appelle Cafard Sensible au singulier, et ça sera notre premier clip qui sortira à la rentrée.
8: Ok, c'est parti.

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0: Ok, donc je suis avec toujours Franck Da Cockcrow. Je me suis aperçu que j'avais oublié de bloquer le microphone, donc c'est possible qu'on nous ait un peu entendu pendant la musique, mais on pourra la repasser aussi. Ok, donc Franck, comment tu en es venu au hip-hop? Comment tout a commencé quand tu étais jeune, hein, j'imagine
1: Ouais, bah écoute, ça, vraiment, vraiment, quand je suis devenu passionné, c'est quand je suis arrivé à Bordeaux en 96. Avant, j'étais à Toulouse et quand je suis arrivé à Bordeaux, j'ai rencontré des personnes fondues de rap et l'univers un peu dark de l'époque, graffiti, bordelaise, ça a rajouté une couche. Donc c'est vraiment, il y a 30 ans pile poil. En septembre, tu vois, ça fera 30 ans que je suis vraiment accro au hip-hop. Voilà, ça s'est fait comme ça. L'âge d'or du rap, 96, 97, toutes les sorties étaient phénoménales. Et puis voilà, après, j'étais juste un simple auditeur et collectionneur. Et puis après, au fil du temps, j'ai commencé à mettre un pied dans les assos. On a créé nos labels avec des potes, etc. Et puis après, j'ai volé de mes propres ailes.
0: Mais alors, au tout début, en fait, le premier groupe qui t'a vraiment impacté, ce serait quoi? Ou le premier où tu t'es dit, ah bah tiens, tu sais, ça me parle.
1: Bon, ça va être un peu cliché, mais bon, le premier groupe, c'est IAM, forcément. Et puis après, bon, il y a eu l'album de la Funky Family, Si Dieu veut, qui m'a vraiment marqué. Après, il y a eu plein de compilations à l'époque, Cercle Rouge, Ma Cité va craquer. C'est de là que viennent mes inspirations pour ce projet Cafard Sensible. C'est les compilations de l'époque. Il y avait vraiment un fond toujours politique, comme L432. C'était le rap de l'époque. De toute façon, on disait pas politique ou pas. La plupart, c'était comme ça. Il y avait du fond, il y avait de la forme. C'était le rap des années 90.
0: Bah dans le rap, de toute façon, c'est une forme de musique qui est parlée, en fait. Donc ça peut être soit la poésie, mais si on parle, on dit des choses, et si on dit des choses, ça devient forcément politique. Enfin, pour moi, c'est
1: Oui, c'est ça. C'est
0: parce que
1: ça.
0: ça parle de la vie de tous les jours, à part si on dit voilà, je viens de me lever, et c'est tout, quoi. Mais sinon, dès qu'on parle de choses un petit peu, enfin, dès que les paroles, en fait, parlent de quelque chose d'un petit peu plus profond, forcément, c'est politique.
1: Ouais, c'est ça. Bon, après, sans faire le vieux con, c'est vrai qu'aujourd'hui, quand tu écoutes les styles de rap, enfin les branches de rap actuelles qui ont dévié de notre musique, les refrains sont de plus en plus longs, les couplets de plus en plus courts, et le discours est assez vide, quoi, de sens, on va dire. Il y a très peu. Les gens sont pas du tout engagés politiquement, alors sans parler d'extrémisme ou quoi, c'est juste avoir des convictions, tu vois, humanistes. On est loin de tout ça aujourd'hui.
0: Tu penses que les gens ont plus peur de parler, clairement?
1: Non, peur, pas du tout. Je pense qu'ils sont dans d'autres délires. C'est faire de l'argent, parler de fêtes, parler de drogue, parler de conneries, tu vois. Mais c'est pas dans leur veine, tu vois, de dire ce qu'ils ont sur le cœur politiquement. Ça les intéresse même pas. Eux, ils sont là. C'est un moyen comme un autre de faire de l'argent. C'est le rap, ça peut être la sape, ça peut être vendre des, je sais pas. Ouais. C'est voilà, c'est un autre délire.

0: Ok, donc ça c'était aussi une musique, Es Volte Zene Azui Cafar Sensible Album Teul. Donc c'était une des musiques du nouvel album Cafar Sensible. Tu pourrais nous en parler un petit peu
1: Ouais, bien sûr. Donc c'est un morceau avec I Will de Lille, avec Oros, un ami de Bordeaux, et avec Cyanure ATK de Paris, produit par Cool Casco de Hongrie. Donc voilà, c'est une connexion. Comme il a dit dans le morceau, Budapest, Bordeaux, Lille, Paris. Et donc voilà, ça s'appelle Nuisible et ça sera clippé. Vous pourrez voir ça en septembre prochainement.
0: Ok. Et en fait, c'est une musique qui a été créée vraiment spécialement pour cet album-là ?
1: Oui, bien sûr. Tout a été créé pour ce projet. On a fait appel à toutes nos connaissances beatmakers français et hongrois. Et de ce fait, on a reçu plus de 300 instrus pour en sélectionner une vingtaine. Donc on a vraiment valorisé, choisi la qualité avant que ce soit les sons des potes ou même des gens connus. On a vraiment pris les 21 instrus qu'on préférait pour faire un projet inédit avec des textes inédits, une thématique. C'est un peu comme un film, ce projet, tu vois. Ça raconte une histoire post-apocalyptique en 2098.
0: On peut s'écouter peut-être une autre petite musique. Juste avant, donc on parlait de beat. En fait, toi, tu étais dans une période de ta vie beatmaker.
1: Ouais,
0: en fait,
1: c'est ça. Ouais. Pendant une dizaine d'années, j'étais producteur beatmaker pour le label Sonatine Music et Rap and Revenge qu'on avait créé avec Seth, le rappeur. Et du coup, je produisais exclusivement pour lui pendant 10 ans à peu près. Après, j'ai sorti en 2008 une compilation qui s'appelait Saison Grise, qu'avec des titres inédits. Et puis après, je produisais pour 7. J'ai dû placer un petit son par-ci par-là, sinon. Mais bon. Et après, j'ai arrêté parce que j'avais envie de nouveaux horizons.

0: Donc, je suis toujours avec Franck Dacocro. Donc, est-ce que tu peux nous parler un petit peu du processus créatif?
1: Oui, bien sûr. Déjà, je voulais juste dire qu'on a écouté un extrait de Cafard Sensible, produit par Cool Casco, le Hongrois. Le bavard de la rumeur au micro, qui s'appelle Dans la tourmente. Et pareil, on a clippé ce morceau qui sortira en octobre. Donc ouais, je peux te parler du projet. Donc c'est un projet, ça fait 2 ans qu'on est dessus. Donc déjà, je voudrais remercier les 12-13 personnes qui ont investi dans le projet à Bordeaux, qui ont cru dans mes rêves un peu les plus fous. Donc voilà, donc 2 années de travail pour monter ce projet underground de qualité. On a vraiment mis les moyens pour faire vraiment des produits magnifiques. Le double vinyle coloré, il y aura des goodies, il y a des illustrateurs qui ont joué le jeu pour nous faire des adaptations du synopsis, et ça sera offert avec le vinyle, etc., de l'impression 3D et tout ça. Mais le projet en lui-même, c'est comme, si tu veux, j'ai été très influencé par un album américain qui s'appelait Deltron 3030 à l'époque, produit par Dan The Automator, qui était un espèce de voyage dans le futur, un peu post-apocalyptique, mais pas que. Alors, j'ai pas analysé tous leurs textes, hein, mais c'est juste l'ambiance qui m'a plu. Et sans reproduire à l'exactitude l'ambiance sonore, puisque on n'est pas à des quinries, on est loin d'être Dan The Automator. C'est surtout l'ambiance que je voulais dans le projet. Donc c'est quelque chose, c'est comme un film, je te disais, tu vois. Donc c'est 21 titres qui se suivent, avec des instrumentaux aussi, avec une intro, avec une outro très musicale. On a quelques musiciens qui apparaissent dessus. On a un saxophoniste, Phil Canals. On a le pianiste Sébastien Damiani, qui a travaillé avec IAM, avec Faf Larage, tout ça. Donc voilà, 37 artistes qui s'enchaînent avec un contexte bien particulier. On est en 2098 et l'humain, à force de faire des excès, il a couru à sa perte et puis il n'existe plus. Il n'y a que les cafards qui ont survécu. Donc c'est un peu la thématique du projet. C'est la chute du capitalisme, c'est la chute des humains, et c'est la place entière pour les cafards, donc les gens de l'underground, les gens différents. Donc voilà, c'est ça le projet Cafard Sensible.

0: Ok, donc l'émission touche à sa fin. Donc merci Franck d'être venu.
1: Merci à toi pour l'invitation. C'est toujours un plaisir de faire un petit coucou à Budapest, ville de ma femme.
0: Ok, et est-ce que tu parles hongrois un petit peu ?
1: Non, pas beaucoup. Que Senem, que si, Vislat, non, pas grand chose.
0: Donc j'espère que tu repasseras.
1: Avec plaisir.
0: Un T4 dans moins d'un an cette fois.
1: J'espère. Big up.